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0: origine Météo-France, bulletin quotidien pour la bande des 20 000, du Cap de l'Agde, à la pointe de Pinard, du mardi 15 septembre 2026, à 18h15 légal. Le vent fait référence au vent moyen selon l'échelle Beaufort, la mer est exprimée en échelle Douglas. L'heure légale correspond, l'hiver, à l'heure UTC, plus 1 heure, et l'été, à l'heure UTC, plus 2 heures. Attention, en situation normale, les rafales peuvent être supérieures de 40% au vent moyen et les vagues maximales atteindre 2 fois la hauteur significative. Pas d'avis de vent fort en cours ni prévu. Situation générale le mardi 15 septembre 2026, à 12h, UTC, et évolution. Anticyclone 1038 hectopascal au nord des Açores, évoluant peu, avec dorsale s'étendant vers le proche Atlantique, puis vers les îles britanniques mercredi. Dépression circulant entre l'Écosse et la Norvège, avec Talweg associé balayant la Manche puis le golfe de Gascogne en journée de mardi. Prévision pour la nuit du mardi 15 septembre au mercredi 16 septembre. Vent. Nord-ouest 4 à 5. Mer. De Flémanville, à Bréa. Peu agité, à agité. Ailleurs. Agité, devenant forte sur la pointe Bretagne en fin de nuit. Houle. De Flémanville, à Bréa. Ouest, à nord-ouest 50 cm, à 1 mètre. Ailleurs. Ouest, à nord-ouest 1, à 2 mètres, sans question 2, à 2 mètres 50 de bas, à Pinard en fin de nuit. Temps. Peu nuageux, devenant nuageux en milieu de nuit avec averses éparses. Visibilité. Bonne. Localement moyenne sous précipitation. Prévision pour la journée du mercredi 16 septembre. Vent. Nord-ouest 3, 1, 4, parfois 5 sur pointe Bretagne au début, puis vers l'Agde, à la fin. Mer. Peu agité, à agité, mais agité, à forte débat, à Pinard. Houle. De l'Agde, à Bréa. Ouest, à nord-ouest 50 cm, à 1,50 m. De Bréa, à Pinard. Ouest, à nord-ouest 1,50 m, à 2,50 m. Temps. Peu nuageux, à nuageux. Averses éparses le matin. Visibilité. Bonne. Parfois moyenne sous averse. Tendance pour la nuit du 16 au 17 et la journée du jeudi 17 septembre. Vent. Ouest, à nord-ouest 3, 1, 4, parfois 5, fraîchissant ouest, à sud-ouest 4, à 5 en milieu de nuit, parfois 6 en manche le matin, puis virant progressivement ouest, à nord-ouest 4, à 5 par l'ouest le matin. Mer. Agité, mais peu agité, à agité de l'Agde, à Bréa, devenant forte sur pointe Bretagne, à la fin. Houle. De l'Agde, à Bréa. Ouest, à nord-ouest 50 cm, à 1 mètre. De Bréa, à Pinard. Ouest, à nord-ouest s'atteignant 1, à 2 mètres, puis s'amplifiant 2, à 2 mètres 50 sur pointe Bretagne l'après-midi. Temps. Nuageux, passagèrement couvert et pluvieux le matin, puis belle éclaircie l'après-midi. Visibilité. Bonne. Mais moyenne sous pluie. Observation le mardi 15 septembre 2026. À 15h, UTC. Où est-ce-en ? Vent nord-ouest, 12 nœuds. Mer belle, 1022 hectopascal en hausse. Clair ou peu nuageux, visibilité 10 000. Bas. Vent ouest nord-ouest, 12 nœuds. Visibilité 10 000. Brignoban. Vent ouest nord-ouest, 10 nœuds. Mer belle, clair ou peu nuageux, visibilité 9 000. Bréa. Vent ouest 17 nœuds, visibilité 8 000. Cap de l'Agde. Vent ouest 16 nœuds, 1019 hectopascal en hausse. Pointe du Raz. Vent nord-nord-ouest 16 nœuds. Le prochain bulletin sera enregistré le mercredi 16 septembre 2026, vers 6h15 légal. Météo France vous remercie de votre attention.
1: 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Fin de la diffusion du bulletin météorologique côtier. Je repasse 16. Bon quart à tous. Terminé.

On revient dans 10 minutes pour te payer un café, si tu veux. J'attends que la mer monte un peu pour passer le coin et on arrive. Oui. Ah oui.

0: Et si vous avez de la monnaie à faire?
1: Qu'est-ce que t'as besoin?
0: Bah tout, tout en pièces.
1: Ouais, on va regarder.

0: Origine Météo-France, bulletin quotidien pour la bande des 20 000, du Cap de l'Agde à la pointe de Pinard, du mercredi 16 septembre 2026, à 6h15 légal. Le vent fait référence au vent moyen selon l'échelle Beaufort, la mer est exprimée en échelle Douglas. L'heure légale correspond, l'hiver, à l'heure UTC, plus 1 heure, et l'été, à l'heure UTC, plus 2 heures. Attention, en situation normale, les rafales peuvent être supérieures de 40% au vent moyen et les vagues maximales atteindre 2 fois la hauteur significative. Pas d'avis de vent fort en cours ni prévu. Situation générale de mercredi 16 septembre 2026. À 0 heure, UTC et évolution. Dorsale des Açores au golfe de Gascogne, s'affaissant jeudi. Talouec pluvieux atteignit en la Manche et la mer du Nord jeudi matin, puis le golfe de Gascogne l'après-midi. Prévision pour la journée du mercredi 16 septembre. Vent. Nord, à nord-ouest 3, 1, 4, parfois 5 sur Pointe-Bretagne au début, revenant ouest, à nord-ouest en fin de journée, parfois 5 vers la Hague. Mer. Peu agité, à agité, mais agité, à forte et débat, à Pinard. Houle. De la Hague, à Bréa. Ouest, à nord-ouest 50 cm, à 1,50 m. De Bréa, à Pinard. Ouest, à nord-ouest 1,50 m, à 2,50 m. Temps. Peu nuageux, à nuageux. Averses éparses le matin. Visibilité bonne, parfois moyenne sous averse. Prévision pour la nuit du mercredi 16 septembre au jeudi 17 septembre. Vent ouest, à nord-ouest 3, 1, 4, parfois 5, fraîchissant ouest, à sud-ouest 4, à 5 en milieu de nuit, parfois 6 vers la Hague. Mer agité, mais peu agité, à agité de la Hague, à Bréa. Houle. De la Hague, à Bréa. Ouest, à nord-ouest 50 cm, à 1 mètre. De Bréa, à Pinard. Ouest, à nord-ouest s'atteignant 1, à 2 mètres. Temps. Nuageux, averses éparses en seconde partie de nuit. Visibilité. Moyenne sous précipitation. Tendance pour la journée du jeudi 17 septembre. Vent. Ouest, à sud-ouest 4, à 5, parfois 6 en Manche, virant progressivement ouest, à nord-ouest 4, à 5 par l'ouest le matin. Mer. Agité, mais peu agité, à agité de la Hague, à Bréa, devenant forte sur Pointe-Bretagne, à la fin. Houle. De la Hague, à Bréa. Ouest, à nord-ouest 50 cm, à 1 mètre. De Bréa, à Pinard. Ouest, à nord-ouest 1, à 2 mètres. S'amplifiant de, à 2,50 m sur Pointe-Bretagne l'après-midi. Temps. Couvert et pluvieux le matin, puis belle éclaircie l'après-midi. Visibilité. Bonne, mais moyenne sous pluie le matin. Observation le mercredi 16 septembre 2026. À 3h, UTC, ouessant, vent nord-nord-ouest, 14 nœuds, mer belle, 1023 hectopascal en baisse, clair ou peu nuageux, visibilité 13 000. Bas, vent ouest 6 nœuds, visibilité 8 000. Brignoban, vent ouest-nord-ouest 10 nœuds. Bréa, vent ouest-nord-ouest 8 nœuds, visibilité 6 000. Cap de la Hague. Vent nord-ouest 12 nœuds, 1021 hectopascal en hausse. Pointe du Raz. Vent nord-nord-ouest 12 nœuds. Le prochain bulletin sera enregistré le mercredi 16 septembre 2026, vers 12h30 légal. Météo France vous remercie de votre attention.
1: 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Fin de la diffusion du bulletin météorologique côtier. Je repasse 16. Bon quart à tous. Terminé.

0: 128 pour le Kefren, 128.
1: C'est noté.

Monsieur, le t-shirt blanc et la valise grise va te prendre un aller simple, Marion. Monsieur, avec le t-shirt blanc là, qui va arriver vers vous et sa valise grise, il va vous prendre un aller simple.

0: Bah si tu passais pas ton temps à discuter, t'aurais ouvert tes barrières plus tôt, hein. On serait déjà parti. Ah, c'est pas mon problème ça.
1: Ça c'est les grands essieux.
0: On peut y aller? Ouais, c'est bon. Viens. Monsieur, il fait quoi? Il vient avec nous ou il vient pas?

qualité tourisme avec le nombre de prospectus qu'il y a dans la grève?

0: 30 tours pour les Nésis. Salut.
1: Origine Météo France, bulletin reçu pour la bande des 20 000, du Cap de l'Agde, à la pointe de Pamar,
2: reçu.
1: Du
2: mercredi
1: 7 septembre 2026, à 12h30 égal. Le vent fait référence au vent moyen selon l'échelle Beaufort, la mer est exprimée en échelle Douglas. L'heure légale correspond, l'hiver, à l'heure, UTC, plus une heure, et l'été, à l'heure, UTC, plus deux heures. Attention, en situation normale, les rafales peuvent être supérieures de 40% au vent moyen et les vagues maximales atteindre deux fois la hauteur significative. Pas d'avis de vent fort en cours ni prévu. Situation générale de mercredi 16 septembre 2026, à 6h, UTC, et évolution. Dorsale des Açores au golfe de Gascogne, s'affaissant progressivement jeudi. Talouette pluvieux, associé à une dépression autour de 980 hectopascales au sud de l'Islande, atteignant la Manche et la mer du Nord jeudi matin, puis le golfe de Gascogne l'après-midi. Prévision pour l'après-midi du mercredi 16 septembre. Vent. Nord-ouest 3, 1, 4, revenant ouest, à nord-ouest en fin de journée, parfois 5 vers la Hague. Mer. Peu agité, à agiter, mais agité, à forte et débat, à Pamar. Houle. De la Hague, à Bréa. Ouest, à nord-ouest 50 cm, à 1,50 m. De Bréa, à Pamar, ouest, à nord-ouest 1,50 m, à 2,50 m. Temps. Peu nuageux, à nuageux. Visibilité. Bonne. Prévision pour la nuit du mercredi 16 septembre au jeudi 17 septembre. Vent. Ouest, à nord-ouest 3, 1,4, localement 5 vers la Hague, fraîchissant ouest, à sud-ouest 4, à 5 en seconde partie de nuit, localement 6 vers la Hague. Mer. Agité, mais peu agité, à agité de la Hague, à Bréa. Houle. De la Hague, à Bréa. Ouest, à nord-ouest 50 cm, à 1 mètre, jusqu'à 1 mètre 50 vers le large. De Bréa, à Pamar. Ouest, à nord-ouest s'amortissant 1 mètre 50, à 2 mètres. Temps. Très nuageux avec averse. Visibilité. Moyenne sous précipitation. Prévision pour la journée du jeudi 17 septembre. Vent. Ouest, à sud-ouest 4, à 5, temporairement 5, à 6 de la Hague, à bas le matin, virant nord-ouest 4, à 5 partout l'après-midi. Mer. Agité, mais peu agité, à agité de la Hague, à Bréa, devenant parfois forte sur Pointe-Bretagne en fin de journée. Houle. De la Hague, à Bréa. Ouest, à nord-ouest 50 cm, à 1 mètre. S'amplifiant jusqu'à 1,50 m vers le large l'après-midi. De Bréa, à Pamar. Ouest, à nord-ouest 1,50 m, à 2 m. S'amplifiant jusqu'à 2,50 m sur Pointe-Bretagne l'après-midi. Temps. Couvert et pluvieux le matin, puis une éclaircie l'après-midi. Visibilité. Bonne, mais moyenne sous précipitation le matin. Tendance pour la nuit du 17 au 18, et la journée du vendredi 18 septembre. Vent. Nord-ouest 4, à 5, mollissant ouest, à nord-ouest 3, à 4 en seconde partie de nuit, puis fraîchissant ouest, à sud-ouest 4, à 5 l'après-midi. Mer. Peu agité, à agité de la Hague, à Perros-Guirec, agité, à forte de Perros-Guirec, à Pamar. Houle. De la Hague, à Bréa. Ouest, à nord-ouest 50 cm, à 1,50 m du rivage vers le large. De Bréa, à Pamar. Ouest, à nord-ouest s'amplifiant de, à 3 m. Temps. Nuageux, rares averses. Visibilité. Bonne. parfois moyenne sous précipitation. Observation le mercredi 16 septembre 2026, à 9h, UTC, Ouessant, vent nord-nord-ouest humeux, 1025 hectopascales en hausse. Bas, vent nord-ouest 12 nœuds. Brignogant, vent nord-ouest 10 nœuds, mer peu agitée, clair ou peu nuageux, visibilité 9000. Bréa, vent nord-ouest 16 nœuds, visibilité 13000. Cap de Lague, vent ouest nord-ouest 12 nœuds, 1023 hectopascales en hausse, nuageux avec éclaircie, visibilité 6000. Pointe du Raz, vent nord-nord-ouest 14 nœuds. Le prochain bulletin sera enregistré le mercredi 16 septembre 2026, vers 18h15 légal. Météo France vous remercie de votre attention.
2: 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Fin de la diffusion du bulletin météorologique côtier. Je repasse 16. Bon quart à tous. Terminé.

0: Lulu sera là pour faire 15 radios, ouais. Je sais pas si ce qu'il vous a dit ce matin.
1: Oh bah, il m'a rien dit, mais normalement, c'est prévu de reprendre à 15h.
0: Et bah écoute, bon après-midi à vous, à demain.
1: À vendredi, si vous êtes là.
0: Ah non, moi de vendredi, c'est Lulu qui me remplace. Moi, je reviens le 24, après on est en vacances.
1: Ah oui, bah, bonnes vacances, alors, profitez bien.
0: Oh bah, on va en profiter. On a déjà eu un avant-goût avec 2h30, ça fait du bien, là, on part pour 6.
1: Bah, reposez-vous bien.
0: Bah ouais, bon courage à vous, et à plus tard, alors.
2: Bon après-midi à vous. À plus tard.
0: Ciao.

0: toujours les mêmes voyages.
1: Bonjour la Bréatine. Bien mangé?
0: Très bien, très bien. Pas content, Prigent?
1: Il est très heureux que tes nouvelles tasses et nasriades qui sont très jolies.
0: C'est pas les miennes, c'est celle à Elouane.
1: À qui, Guidi? C'est mieux que j'ai à l'eau.
0: À Elouane.
1: Bon bah, la tasse n'est plus. Non, elles sont jolies les deux tasses qu'il a faites, elles sont jolies.

0: À demain. Bonne route à vous, à tout à l'heure.
1: Retour à vous, à demain.

0: 18-4, 18-5, 18-6.
1: Ça a été, pas trop de clapot?
2: Je suis un peu au retour.
1: D'accord. Tu diras à Bernard qu'on a modifié, du coup on a inversé les deux poulies. Celle du haut l'a mise en bas et inversement. Et c'est beaucoup mieux. Donc à voir dans les jours à venir.
2: Ok. On bouge pas là demain.
1: Bah écoute, si tu peux juste lui passer le mot. Qui m'en avait parlé ce matin. Du coup on a regardé ça, on a inversé pour voir. On verra si ça tient.
2: Ok.
1: Et sinon, bah, si tu peux juste lui passer le mot, si on se croise pas, on devrait débarquer plus ou moins en même temps. Henri a fait le filtre du groupe Tribord, comme on était sur bâbord aujourd'hui. Comme ça, il est propre pour demain.
2: Ok.
1: Bon, bah allez, bisous.
2: Ok. On sera avant toi, alors, ouais.
1: Il y a des chances, ouais.
2: Tu as 17 nœuds là pour essayer de rattraper le bordel.
1: Si tu tombes, je tombe, donc on tombe ensemble.
2: Ouais, pour aller 17-2, 17-3, pas fait flasher.
1: Ouais, bon, après dans la houle, c'est pas évident non plus. Il y aura un peu de ragout là-haut. Bon, t'as dû parler, je t'ai passé sur P1 sans faire exprès.
2: Non, moi je l'ai coupé.
1: Je disais, là où tu devais avoir un peu de ragout, donc arriver à 17 nœuds, c'est normal avec la houle.

0: origine Météo-France, bulletin Coty pour la bande des 20 000, du Cap de l'Agde à la pointe de Pinard, du mercredi 16 septembre 2026, à 18h15 légal. Le vent fait référence au vent moyen selon l'échelle Beaufort, la mer est exprimée en échelle Douglas. L'heure légale correspond, l'hiver, à l'heure UTC, plus 1 heure, et l'été, à l'heure UTC, plus 2 heures. Attention, en situation normale, les rafales peuvent être supérieures de 40% au vent moyen et les vagues maximales atteindre 2 fois la hauteur significative. Pas d'avis de vent fort en cours ni prévu. Situation générale de mercredi 16 septembre 2026, à 12h, UTC, et évolution. Dorsale des Açores au golfe de Gascogne, s'affaisse progressivement jeudi. Talweg, associé à une dépression autour de 980 hectopascales au sud de l'Islande, balayant la Manche et la mer du Nord jeudi matin, puis le golfe de Gascogne l'après-midi. Prévision pour la nuit du mercredi 16 septembre au jeudi 17 septembre. Vent. Ouest, à nord-ouest 3, 1, 4, localement 5 vers l'Agde, fraîchissant ouest, à sud-ouest 4, à 5 en seconde partie de nuit, localement 6 vers l'Agde. Mer. Agité, mais peu agité, à agité de l'Agde, à Bria. Houle. De l'Agde, à Bria. Ouest, à nord-ouest 50 cm, à 1 mètre, et jusqu'à 1 m50 vers le large. De Bria, à Pinard. Ouest, à nord-ouest s'amortissant 1 m50, à 2 mètres. Temps. Très nuageux avec averse. Visibilité. Moyenne sous précipitation. Prévision pour la journée du jeudi 17 septembre. Vent. Ouest, à sud-ouest 4, à 5, temporairement 5, à 6 de l'Agde, à bas le matin, et virant nord-ouest 4, à 5 partout l'après-midi. Mer. Agité, mais peu agité, à agité de l'Agde, à Bria, devenant parfois forte et bruissant en fin de journée. Houle. De l'Agde, à Bria. Ouest 50 cm, à 1 mètre, s'amplifiant jusqu'à 1 m50 vers le large l'après-midi. De Bria, à Pinard. Ouest, à nord-ouest 1 m50, à 2 m, s'amplifiant jusqu'à 2 m50 sur Pointe-Bretagne l'après-midi. Temps. Couvert et pluvieux le matin, puis éclairci l'après-midi. Visibilité. Bonne, mais moyenne sous précipitation le matin. Tendance pour la nuit du 17 au 18, et la journée du vendredi 18 septembre. Vent. Nord-ouest 4, à 5, mollissant ouest, à nord-ouest 3, à 4 en seconde partie de nuit, puis fraîchissant secteur ouest 4, à 5 l'après-midi. Mer. Peu agité, à agité de l'Agde, à bas, agité, à forte et de bas, à Pinard. Houle. De l'Agde. À Bria. Ouest, à nord-ouest 50 cm, à 1 m50 du rivage vers le large. De Bria, à Pinard. Ouest, à nord-ouest s'amplifiant de, à 3 mètres. Temps. Nuageux, rares averses la nuit. Visibilité. Bonne, parfois moyenne sous précipitation. Observation le mercredi 16 septembre 2026. À 15h, UTC, ouessant, vent nord-nord-ouest 10 nœuds, mer belle, 1024 hectopascales en baisse, très nuageux, à couvert, visibilité 16 000. Bas, vent ouest nord-ouest 10 nœuds, brignoban, vent nord-ouest 8 nœuds, mer peu agitée, très nuageux, à couvert, visibilité 10 000. Bria. Vent ouest 14 nœuds, visibilité 13 000. Cap de l'Agde. Vent ouest 10 nœuds, 22 hectopascales en baisse, nuageux avec éclaircie, visibilité 5 000. Pointe du Raz. Vent nord-ouest 8 nœuds. Le prochain bulletin sera enregistré le jeudi 17 septembre 2026, vers 6h15 légal. Météo France vous remercie de votre attention.
1: 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Fin de la diffusion du bulletin météorologique côtier. Je repasse 16. Bon quart à tous. Terminé.